0: que la mère vient again.
1: Eh oui.
0: C'est qu'elle de l'âme ton ova.
1: Eh oui.
0: C'est qu'elle Dios abandonne.
1: Eh oui. Oh, Jesus. Oh, who's gonna feel it, yeah?
2: Kina, baby.